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1: Bonjour tout le monde, il est 7h.
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1: C'est tôt, mais c'est le réveil 80 avec Queen, Francis Cabrel et Sandra qu'on écoute. Mais voici d'abord Marine.
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3: Et aujourd'hui, dans les bons plans de Marine, je vous parle d'une association blaisoise qui a bien besoin d'un coup de pouce. L'association Roxette, qui organise des concerts et des événements musicaux depuis 2002, étant en difficulté financière après l'annulation de son micro-festival fin août à Saint-Sulpice-de-Pommeraye. La pluie avait rendu les installations électriques et la scène dangereuse. Le festival a donc dû être annulé seulement une heure avant l'ouverture des portes. Mais beaucoup de dépenses avaient déjà été engagées. Résultat, un déficit de 6 500 € et une trésorerie quasiment à zéro. Roxette aurait pu mettre la clé sous la porte, mais l'association veut continuer et surtout veut fêter ses 25 ans en 2027. Elle a donc lancé une cagnotte en ligne et la réponse ne s'est pas fait attendre. Près de 4 000 € ont déjà été récoltés en une semaine grâce aux dons du public. Des groupes ont également proposé de jouer gratuitement lors d'un concert de soutien qui devrait être organisé en novembre à Blois. Depuis 2002, Roxette a organisé 174 événements dans le Blaisois. Alors si vous aimez les concerts, le rock et la vie culturelle locale, vous pouvez participer à cette mobilisation et aider cette association pour que l'aventure continue.

La belle allemande Sandra avec en special guest son mari Michael Cretu. On écoutait In the Heat of the Night. Bonjour tout le monde, bon dimanche, bienvenue. C'est le réveil 80, le moment qu'on préfère de la semaine. Se lever tôt n'est plus un problème quand on sait qu'on va réécouter les titres cultes des années 80 avec les Cure dans quelques instants et puis avec un duo emblématique des années 80. On parle de Cock Robin et en 1985, ils vont sortir le titre When Your Heart Is Weak, qui est devenu d'ailleurs un titre emblématique de la pop des années 80, surtout en Europe. Le groupe est mené par Peter Kingsbury et Anna Lacazio. Ils vont proposer un son très reconnaissable, une pop très élégante. Voici donc le duo Cock Robin, When Your Heart Is Weak.

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2: Bonjour à tous et bienvenue, nous sommes le 27 septembre. Aujourd'hui, voici votre horoscope du jour. On commence avec les béliers. Vous gagnerez du temps en vous appuyant sur les autres plutôt qu'en avançant tout seul. Taureau, vous êtes les champions de cette journée. Vous réussirez tout ce que vous entreprendrez. Gémeaux, si certaines sollicitations vous épuisent, vous avez le droit de dire non. Cancer, passez du temps de qualité avec votre famille et ces moments vous apporteront beaucoup de bonheur. Lion, vous serez frais et dispo, c'est une belle journée pour vous. Vierge, il est temps de vous lâcher et d'exprimer vos émotions sans retenue. Ami Balance, vos projets financiers peuvent vous inquiéter. Surveillez-les sans pour autant vous rendre malade. Scorpion, vous allez avoir l'occasion de réaliser un rêve qui vous tient à cœur depuis très longtemps. Sagittaire, soyez clair et direct dans vos propos et tout se passera bien. Capricorne, votre gentillesse vous permettra de profiter d'une journée très paisible. Verseau, vous faites des efforts pour montrer vos sentiments et vous voyez bien que tout est plus fluide. Enfin Poisson, la journée se déroulera bien pour vous. Tous les voyants sont au vert. Excellente journée à tous.
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On se devait de rendre hommage à Catherine Ringer, une artiste hors du commun et qui restera à tout jamais inoubliable. Ici avec le petit train d'Erita Mitsuko, le petit train des années 80, qui va se poursuivre avec un titre de Vanilla Ice, sorti sur la fin des années 80. Il sample carrément, enfin c'était justement le sujet de la discussion, d'un titre qui s'appelle Under Pressure. C'était le duo entre Queen et David Bowie. Et Vanilla Ice va nier pendant un temps avoir samplé le titre en prétendant que c'était une version originale. Bon, au bout d'un moment, il a quand même dû faire le chèque. Et on le réécoute quand même ce matin. Vanilla Ice, Ice Ice Baby.

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de Top Gun, Berlin, Take My Breath Away. Pour la petite histoire, ce titre a également été produit par un grand spécialiste des tubes. Il s'appelle Giorgio Moroder. Voilà pour la petite histoire. Si vous considérez que ce dimanche matin manque de funk, voici une triple dose avec la version maxi 45 tours de Let's Funk Tonight. Voici Blue Feeter.

Un gimmick au piano qui a fait recette plus d'une fois dans la version des Four Seasons, mais aussi dans la version de Yannick dans les années 90, ici la version de Claude François, puisqu'après tout, c'est le réveil 80. D'ailleurs, dans les années 80, les Clash étaient toujours présents sur la scène, avec notamment ce titre Rock the Casbah.

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1: Il est 8h, excellent dimanche.
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1: Et la suite du Réveil 80 avec Jean-Pierre Madère, Michael Jackson et Prince aussi. Voici d'abord Marine.
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2: Et aujourd'hui, dans les bons plans de Marine, je vous parle d'une association blaisoise qui a bien besoin d'un coup de pouce. L'association Roxette, qui organise des concerts et des événements musicaux depuis 2002, étant en difficulté financière après l'annulation de son micro-festival fin août à Saint-Sulpice-de-Pommeraye. La pluie avait rendu les installations électriques et la scène dangereuse. Le festival a donc dû être annulé seulement une heure avant l'ouverture des portes. Mais beaucoup de dépenses avaient déjà été engagées. Résultat, un déficit de 6 500 € et une trésorerie quasiment à zéro. Roxette aurait pu mettre la clé sous la porte, mais l'association veut continuer et surtout veut fêter ses 25 ans en 2027. Elle a donc lancé une cagnotte en ligne et la réponse ne s'est pas faite attendre. Près de 4 000 € ont déjà été récoltés en une semaine grâce aux dons du public. Des groupes ont également proposé de jouer gratuitement lors d'un concert de soutien qui devrait être organisé en novembre à Blois. Depuis 2002, Roxette a organisé 174 événements dans le Blaisois. Alors si vous aimez les concerts, le rock et la vie culturelle locale, vous pouvez participer à cette mobilisation et aider cette association pour que l'aventure continue.
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La première fois où Prince a obtenu un numéro 1 aux États-Unis, c'était en 1984 et c'était avec cette chanson When Doves Cry sur la BO de Purple Rain. D'ailleurs, on a tous été au cinéma aussi pour voir ce film. Bon dimanche avec le Réveil 80. On réécoute le message dans la bouteille des Police juste après Marc Lavoine sur le parking des Anges.

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1: Bonjour à tous et bienvenue, nous sommes le 27 septembre. Aujourd'hui, voici votre horoscope du jour. On commence avec les béliers. Vous gagnerez du temps en vous appuyant sur les autres plutôt qu'en avançant tout seul. Taureau, vous êtes les champions de cette journée. Vous réussirez tout ce que vous entreprendrez. Gémeaux, si certaines sollicitations vous épuisent, vous avez le droit de dire non. Cancer, passez du temps de qualité avec votre famille et ces moments vous apporteront beaucoup de bonheur. Lion, vous serez frais et dispo. C'est une belle journée pour vous. Vierge, il est temps de vous lâcher et d'exprimer vos émotions sans retenue. Ami Balance, vos projets financiers peuvent vous inquiéter. Surveillez-les sans pour autant vous rendre malade. Scorpion, vous allez avoir l'occasion de réaliser un rêve qui vous tient à cœur depuis très longtemps. Sagittaire, soyez clair et direct dans vos propos et tout se passera bien. Capricorne, votre gentillesse vous permettra de profiter d'une journée très paisible. Verseau, vous faites des efforts pour montrer vos sentiments et vous voyez bien que tout est plus fluide. Enfin Poisson, la journée se déroulera bien pour vous. Tous les voyants sont au vert. Excellente journée à tous.
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pionnier de la musique électronique, l'incontournable Jean-Michel Jarre dans le Réveil 80 avec le quatrième rendez-vous qu'on retrouvait sur un album qui s'appelle Rendez-vous. Avalanche pour la suite du Réveil 80 avec Johnny Come Home, ça a fait un joli succès en 89 et d'ailleurs la même année, Phil Collins va sortir un single qui annonce aussi d'ailleurs la sortie d'un album qui s'appelle But Seriously. Le titre s'appelle Another Day in Paradise, cette chanson sera même récompensée un peu sur le tard, c'est vrai, d'un Grammy Awards, et c'est une chanson aussi qui évoque la difficulté des sans-domicile fixe. On écoute Another Day in Paradise de Phil Collins dans le Réveil 80.

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Les années 80 ont été particulièrement prolifiques et rentables pour certains artistes et certainement pour Didier Barbelivien qui au cours de la décennie va quand même signer quelques tubes, notamment pour d'autres artistes et ici Patricia Cass. On réécoutait Mon mec à moi dans le Réveil 80, donc toujours sur la décennie des années 80. Giorgio Moroder, pour qui c'est vrai la carrière s'étale bien au-delà des années 80, mais il va repartir quand même avec quelques Grammy Awards et notamment pour la production de ce titre chanté par Irene Cara, le titre Fame. On écoute Goût de luxe aussi juste après.

À ce moment précis, on est plutôt content d'avoir mis le réveil pour écouter cette petite merveille Goût de Luxe dans le réveil 80 avec les yeux de Laura. Et vous n'êtes pas au bout de vos bonnes surprises puisqu'on vous a retrouvé un hymne à l'amour dans la version de Cycle.

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2: Il est 9h, excellent dimanche avec Fréquence 3.
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2: Kate Bush, les Doobie Brothers, Philippe Laville pour poursuivre le réveil 80. Et Marine, de maintenant.
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3: Et aujourd'hui, dans les bons plans de Marine, je vous parle d'une association blaisoise qui a bien besoin d'un coup de pouce. L'association Roxette, qui organise des concerts et des événements musicaux depuis 2002, étant en difficulté financière après l'annulation de son micro-festival fin août à Saint-Sulpice-de-Pommeray. La pluie avait rendu les installations électriques et la scène dangereuse. Le festival a donc dû être annulé seulement une heure avant l'ouverture des portes. Mais beaucoup de dépenses avaient déjà été engagées. Résultat, un déficit de 6 500 € et une trésorerie quasiment à zéro. Roxette aurait pu mettre la clé sous la porte, mais l'association veut continuer et surtout veut fêter ses 25 ans en 2027. Elle a donc lancé une cagnotte en ligne et la réponse ne s'est pas faite attendre. Près de 4 000 € ont déjà été récoltés en une semaine grâce aux dons du public. Des groupes ont également proposé de jouer gratuitement lors d'un concert de soutien qui devrait être organisé en novembre à Blois. Depuis 2002, Roxette a organisé 174 événements dans le Blaisois. Alors si vous aimez les concerts, le rock et la vie culturelle locale, vous pouvez participer à cette mobilisation et aider cette association pour que l'aventure continue.
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ça fait du bien aux oreilles de se réveiller comme ça avec un petit rayon de soleil. Philippe Laville dans le Réveil 80, il tape sur des bambous. Belle retrouvaille aussi d'ailleurs avec un titre de Dana Dawson, Ready to Follow You, sorti en 1988. Et puis une chanson très engagée des Australiens de Midnight Oil, le titre Better Burning, en réalité est un cri de révolte politique qui réclamait la restitution des terres ancestrales aux aborigènes d'Australie et qui dénonçait d'ailleurs aussi l'injustice de la colonisation. Bref, profitez de la musique parce que c'est rock'n'roll.

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2: Bonjour à tous et bienvenue, nous sommes le 27 septembre. Aujourd'hui, voici votre horoscope du jour. On commence avec les béliers. Vous gagnerez du temps en vous appuyant sur les autres plutôt qu'en avançant tout seul. Taureau, vous êtes les champions de cette journée. Vous réussirez tout ce que vous entreprendrez. Gémeaux, si certaines sollicitations vous épuisent, vous avez le droit de dire non. Cancer, passez du temps de qualité avec votre famille et ces moments vous apporteront beaucoup de bonheur. Lion, vous serez frais et dispo, c'est une belle journée pour vous. Vierge, il est temps de vous lâcher et d'exprimer vos émotions sans retenue. Ami Balance, vos projets financiers peuvent vous inquiéter, surveillez-les sans pour autant vous rendre malade. Scorpion, vous allez avoir l'occasion de réaliser un rêve qui vous tient à cœur depuis très longtemps. Sagittaire, soyez clair et direct dans vos propos et tout se passera bien. Capricorne, votre gentillesse vous permettra de profiter d'une journée très paisible. Verseau, vous faites des efforts pour montrer vos sentiments et vous voyez bien que tout est plus fluide. Enfin Poisson, la journée se déroulera bien pour vous, tous les voyants sont au vert. Excellente journée à tous.
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Un petit cours d'anglais, pas trop forcé hein, quand même, après tout, c'est dimanche avec Renaud dans le Réveil 80. Une belle émotion vous attend avec Daniel Lavoie, Il s'aime, et puis beaucoup de peps aussi avec les Pointer Sisters. On réécoute I'm so excited dans le Réveil 80. Bon dimanche.

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Ils se sont clairement attaqués à tous les répertoires musicaux. Hein, le groupe Queen ici sur un petit rockabilly, Crazy Little Thing Called Love. Et Tina Turner qu'on va réécouter dans le Réveil 80. Et puis un petit arrêt en 1983 avec un groupe de filles. Et ben oui, il n'y a pas eu que les Spice Girls hein, finalement dans l'histoire de la musique 100% girly. Il y a aussi eu les Belle Stars en 1983 avec un très gros succès sur ce titre.

Les avis sont partagés à propos de cette chanson qu'on écoutait ici dans la version de Laura Branigan, la belle américaine. Mais la version originale est pas mal aussi, hein. C'est celle de Raph, elle était plutôt italo disco. On réécoutait le Self Control. L'heure tourne, ma bonne dame, il est bientôt l'heure de se quitter et donc l'heure du vinyle de 10h-10. 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Je vous souhaite un excellent dimanche, on se dit à la semaine prochaine. Voici donc le vinyle en question, on réécoute State of Shock.

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1: Et aujourd'hui, dans les bons plans de Marine, je vous parle d'une association blaisoise qui a bien besoin d'un coup de pouce. L'association Roxette, qui organise des concerts et des événements musicaux depuis 2002, est en difficulté financière après l'annulation de son micro-festival fin août à Saint-Sulpice-de-Pommeraye. La pluie avait rendu les installations électriques et la scène dangereuse. Le festival a donc dû être annulé seulement une heure avant l'ouverture des portes. Mais beaucoup de dépenses avaient déjà été engagées. Résultat, un déficit de 6 500 € et une trésorerie quasiment à zéro. Roxette aurait pu mettre la clé sous la porte, mais l'association veut continuer et surtout veut fêter ses 25 ans en 2027. Elle a donc lancé une cagnotte en ligne et la réponse ne s'est pas faite attendre. Près de 4 000 € ont déjà été récoltés en une semaine grâce aux dons du public. Des groupes ont également proposé de jouer gratuitement lors d'un concert de soutien qui devrait être organisé en novembre à Blois. Depuis 2002, Roxette a organisé 174 événements dans le Blaisois. Alors si vous aimez les concerts, le rock et la vie culturelle locale, vous pouvez participer à cette mobilisation et aider cette association pour que l'aventure continue.
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1: 17h, merci d'avoir choisi la radio locale.
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1: C'est Thomas, on profite du week-end ensemble avec les meilleurs moments de l'after et du gros son. Beyoncé maintenant et Another et 54 Ultra Talk to You.
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Indochine avec les nouveaux soleils partout en Touraine et en Loire-et-Cher. C'est le bon son de Fréquence 3 que vous écoutez. Je m'appelle Thomas, je suis avec vous jusqu'à 19h avec les meilleurs moments de l'After. Jérôme, Guillaume et Émilie que vous retrouvez dans un instant. D'ici là, 10h.

Calvin Harris et Dua Lipa, c'était Potion sur la radio locale Fréquence 3. Clan arrive avec Café Conron pour la suite, Maël et les meilleurs moments de l'After Fréquence 3 qui arrivent là pour vous. Allez, dans une petite quinzaine de minutes. D'ici là, énorme classique de Fleetwood Mac. Voici Dreams sur la radio locale Fréquence 3.

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0: Tout est dans le générique qui a été suffisamment long, donc on peut directement passer au jeu, Émilie.
1: Allez, on y va avec Jérôme. Un wombat fait des crottes en forme de cube. Tu sais ce que c'est qu'un wombat?
2: Je crois que c'est un aspirateur.
1: C'est un mélange de comment dire, de cochon d'Inde, un peu qui ressemble aussi à un ours, etc. Bon, bref.
2: Un cochon d'Inde?
1: Des crottes en forme de cube.
2: Un cochon d'Inde qui ressemble à un ours?
1: Oui.
0: Moi, j'aurais dit un petit koala, peut-être plutôt, non?
1: Non. Non, pas vraiment.
2: Bon, alors, je vais dire, je n'ai pas écouté la question, je n'ai pas compris l'intitulé, donc je vais dire vrai.
1: C'est vrai, c'est l'un des seuls animaux connus à produire naturellement des excréments cubiques. C'est intéressant
0: ça,
1: quand c'est même.
0: Ah oui,
1: il va aller voir, Guillaume, tu vois, il va aller voir.
0: Alors, wombat
1: caca.
0: Ah, c'est marrant, dis donc, wombat caca.
1: T'as vu ?
0: On dirait des petits cubes de bouillon de poule. Attention, il ne faut pas les mettre dans la soupe, ceux-là, c'est pas bon.
2: Non, mais ça peut donner des idées de cadeaux à Noël.
0: Ok, très bien.
1: Guillaume,
0: oui.
1: Les astronautes peuvent grandir de plusieurs centimètres dans l'espace, vrai ou faux ?
0: C'est vrai.
1: Et c'est vrai, en microgravité, la colonne vertébrale se décompresse et la taille peut augmenter jusqu'à environ 5 cm.
0: Incroyable.
1: C'est fou, ça marche pour tout le corps, Jérôme. Tu devrais peut-être aller dans l'espace.
0: Bon,
1: bref. Jérôme, il existe une planète dont les nuages sentent l'œuf pourri. Vrai ou faux ?
2: La planète McDo, donc je vais dire faux.
1: Eh ben non, c'est vrai. Les nuages d'Uranus contiennent du sulfure d'hydrogène.
0: D'Uranus. Il fallait que ça tombe sur celle-là, forcément.
2: Bah oui, ça pouvait pas être Pluton.
1: Ah oui, je viens de voir. Je viens de comprendre. Bon, alors ça fait
0: fait un partout pour le moment.
1: Un partout. Guillaume,
0: oui.
1: Si tu marques, là, t'as gagné.
0: Oui.
1: Un humain a déjà éternué plus d'un million de fois en une seule année. Est-ce que c'est vrai ?
0: Ça me paraît beaucoup, mais je vais dire oui.
1: Eh ben oui, c'est vrai. Selon le Guinness Book, c'est une certaine Donna Griffiths qui aurait éternué environ 1 million de fois pendant toute une année. Voilà.
0: Jérôme, écoute ça. La musique de la victoire. Écoute-la.
1: Pourtant, j'étais à ton niveau avec les œufs pourris, le caca carré, tout ça.
0: Oh, je sais pas comment tu dois le prendre, Jérôme, mais j'aimerais pas ce qu'elle vient de dire. Voilà.
2: Non, mais je n'écoute pas ce qu'elle dit.
0: Oh ouais, t'as bien raison.
3: Les meilleurs moments de l'After Fréquence 3 qui reviennent dans moins d'une heure. Pour la suite, avant 18h, Big Flo et Oli arrive. Il y aura aussi Avril Desmar et Taylor Swift. Et voici Emma and Angel avec Bad Times sur Fréquence 3.

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2: 18h sur la radio locale Fréquence 3, bienvenue.
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2: C'est Thomas, on est reparti pour une nouvelle heure avec une rafale de tubes et les meilleurs moments de l'after. Voici Pink et Peter Cincotti sur F3.
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0: Lanzai, Pedro Capó, Georgie Noriega, Rec 808, Shadow Towers, Puerto Rico.
1: Farouko sur la radio locale Fréquence 3. Et ça y est, dans moins de 15 minutes, les meilleurs moments de l'after Fréquence 3 reviennent avec Jérôme, Guillaume, Émilie. Un petit jeu qui arrive pour vous. Temper City Self-Aware pour la suite de la playlist. Luisa également avec Jetlag. Et cet énorme classique de Crystal Waters, Gypsy Woman, maintenant sur Fréquence 3.

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0: de chansons, une émission, un film détourné avec des synonymes ou des jeux de mots. L'exemple parfait pour vous résumer la situation de ce qui va se passer. Si je vous dis on cherche un film Le Petit Rose, la réponse est...
1: Le Grand Bleu toujours.
0: Ouais, voilà. Ouais. Non, mais je préfère faire le même exemple parce que je vous sais des fois en difficulté, notamment Émilie sur ce jeu qu'elle n'aime pas.
2: Moi, ce jeu, je suis nulle. Vas-y,
1: tu vas voir, tu vas t'y gagner aujourd'hui, Émilie.
0: Ce n'est pas chacun son tour, c'est au plus rapide et on donne bien vrai. Son prénom avant.
2: Oui.
0: On y va. Un film, Le Solo Taureau.
1: Le Solo Taureau ?
2: Moi, je suis tellement nulle.
1: La Grande Vache ?
0: Non.
1: Le Solo Taureau ? Oh, c'est marrant, ouais. Ça.
2: Attends, si c'est pas solo, c'est le duo.
0: Non, plus encore.
2: Le triple.
0: Non. Pensez au Trigastro pour la fin, peut-être. Ça va vous aider.
1: Ah, attends.
2: Non, mais tu sais, il faut rentrer quand même dans la tête de Géro. Oui, oui. Et c'est pas évident. Hein.
3: C'est quoi avant les taureaux
1: mais... J'en sais rien, moi aussi, avec. Allez,
2: avant les taureaux.
1: Ah, la famille Bélier.
2: Ah, la famille
1: Bélier. Bonne réponse de Guillaume, un point.
2: Il a pas dit son prénom avant, je suis désolée.
0: Si, si. Oui, mais toi non plus, je l'ai dit donc.
1: Voilà. Allez.
2: Solo taureau, waouh.
1: En fait, c'est taureau qui nous a mis dedans parce qu'on cherchait un autre animal, nous.
0: Ok. Ok, on y va pour une série. Attention, alors celui-là, il est capillotracté. La baguette.
1: La baguette. La baguette.
2: La baguette.
1: Attends. Il est tiré par les cheveux, il a dit. Attendez, réfléchissez tous. La baguette.
2: Ah, je sais, Émilie.
1: Oui.
2: Le boulanger.
0: Non.
2: Oh, ça aurait pu, hein.
0: Il fabrique quoi, le boulanger?
1: Bah, du pain.
2: Bah, des baguettes.
0: Il fabrique.
1: Le pain.
2: Des miches. Des miches.
0: Donc, il fabrique le pain. Donc, une série avec Omar Sy.
2: Oh. Hein,
0: une, wow. une série avec Omar Sy sur Netflix.
1: Le pain.
0: Mais oui.
1: Il fabrique du pain. Ouais, alors c'est pas capillotracté, là, c'est complètement on t'a scalpé direct.
0: 2-0. Wow. Allez, on y va pour la troisième. Un film, aujourd'hui tout s'arrête.
1: Guillaume.
0: Oui, demain tout commence.
2: Oh.
0: Demain tout commence. Bonne réponse de Guillaume qui gagne le jeu. Bravo, félicitations, 3-0.
1: Alors Jérôme, t'avais fait une bonne constatation en disant qu'Emilie est nulle à ce jeu au début, voilà. J'ai souhaité qu'elle gagne,
2: mais il faut quand même rentrer dans la tête de Jérôme ils sont plusieurs dans sa tête, donc c'est très compliqué. Lupin, c'était très compliqué. Lupin, c'était compliqué quand même.
1: Oui, mais maintenant que tu l'as, tu te dis, ouais, ça pouvait marcher.
2: Non. Alors que le boulanger, là, la femme du boulanger, ou je ne sais quoi, ça marchait beaucoup mieux.
1: Oui, mais Lupin, c'est rigolo.
0: Ouais, c'est la baguette,
2: ouais, mais bon.
1: Lupin. Moi, j'ai bien aimé quand même.
4: Toute la team de l'After Fréquence 3 que vous retrouvez donc demain dès 17h sur la radio locale Fréquence 3 pour bien démarrer la semaine. Du gros son qui arrive pour vous avec avant 19h, Vaizere à Buen Last Time. Il y aura aussi Maya et voici Elle à l'anglais avec Choose in Texas sur Fréquence 3. Moi, je vous dis à la semaine prochaine, samedi, 17h. Des bisous.

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1: Bonsoir à tous, bienvenue pour un nouveau Fréquence 3 Collector et on commence tout de suite avec Liquido, Emma Bunton et MC Solar.
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Liquido à l'instant dans Fréquence Soit Collector. Bonsoir à tous, bienvenue, c'est JC pour un nouveau Fréquence Soit Collector. Nous sommes ensemble jusqu'à 20h pour écouter le meilleur des années 90 et le meilleur des années 2000 en ma compagnie le samedi et le dimanche et du lundi au vendredi de 19h à 20h, mais sans moi. Nous venons d'écouter à l'instant donc Narcotic Liquido. Il y aura bien entendu tout type de musique, de la pop, de la dance, du rap et plein d'anecdotes que j'aimerais vous raconter, que je vous raconterai au fur et à mesure sur certains titres. Alors dans quelques minutes, nous retrouverons Busta Rhymes, Right Said Fred, et tout de suite nous allons retrouver Tragédie avec le titre EO, sorti en 2003 et qui a été numéro 1 pendant 9 semaines aux charts français. C'était vraiment un gros succès. Et pour la petite histoire, il faut savoir que la première version du titre avait été utilisé le sample de Family Affair de Mary J. Blige, le titre produit par Dr. Dre. Ils avaient utilisé ce titre dans un premier temps et ensuite ils ont décidé de faire une production plus originale, sans doute pour ne pas avoir à payer les droits. Et nous allons maintenant écouter cette version dans Fréquence Collector, EO de Tragédie.

Qu'est-ce que j'adore ce titre, Busta Rhymes, Maria Carey avec le titre I Know What You Want dans Fréquence 3 Collector. J'adore ce titre, mais je veux vous parler d'une anecdote sur un autre titre. C'est pas vraiment une anecdote d'ailleurs. On va écouter dans quelques minutes Enya, on va écouter dans quelques minutes aussi Maroon 5, mais on va écouter tout de suite Master Boy avec le titre Feel the Heat of the Night. Là, on va partir dans de la dance, dans de l'Eurodance, sorti en 1994. Ce titre avait atteint la deuxième place des meilleures ventes de singles, et il faut savoir qu'il était resté pendant plus de 26 semaines dans les charts, c'est-à-dire pendant environ 6 mois, ce qui était quand même une belle performance. Feel the Heat of the Night, Master Boy, c'est tout de suite ce que nous écoutons dans Fréquence 3 Collector.

Enya à l'instant dans Fréquence en Collector avec le titre Only Time. Il faut savoir que ce titre était sorti en 2000, qu'il n'avait pas rencontré un franc succès à l'époque, mais qu'il a eu, sans le vouloir, une seconde vie parce que ce titre avait été utilisé par la chaîne CNN à l'époque des attentats du 11 septembre. Et pour montrer les images du 11 septembre et accompagné de musique, on va dire douce, ils avaient choisi le titre Only Time de Enya, qui a donc ensuite connu un second succès. Le groupe avouera plus tard qu'il avait été très touché d'avoir été choisi comme musique pour accompagner ces images très dures à l'époque. Fréquence en Collector continue avec Brandy et Monica, The Rasmus, et tout de suite Pascal Obispo avec Tomber pour elle.

Ah ben vous savez quoi, ça aussi j'adore. Brandy Monica, The Boy Is Mine, un classique du R&B français. Excusez-moi, je vous dis des bêtises, du R&B US. Fréquence 3 Collector touche malheureusement à sa fin. Dans quelques minutes, vous retrouverez les hits de Fréquence 3. Moi, je vous retrouve le week-end prochain, mais Fréquence 3 Collector continue toute la semaine du lundi au vendredi de 19h à 20h. Bien entendu, on ne se quitte pas sans écouter de la musique. Alanis Morissette dans quelques minutes. Et tout de suite, nous allons écouter Les Innocents avec leur titre L'autre Finistère, qui était sorti en 1992 et qui, pour la petite anecdote, ne s'appelait pas L'autre Finistère au début, il s'appelait Jérémy le Sacristain. Allez savoir pourquoi. Allez, je vous embrasse, je vous souhaite une bonne soirée et à bientôt pour un nouveau Fréquence 3 Collector Weekend.

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